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0: Appelez-vous à tomber sur ça. Mais radié, minou à bien.
1: Brem, moi et t'es. Quel est-ce que je vois au coin?
0: Ne pas n'y être, non. Ça va être une soirée bien. Dans ce moment, comment vous nous battez? N'y a pas de faire ça, non.
1: Jesus, n'a pas de dire.
0: Ça va être bien, moi et t'es. On va y gagner, y'a pas bien.